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1: 1952 se réunissait pour la première fois l'Assemblée commune de la Communauté européenne du charbon et de l'acier à Strasbourg. Ce moment a marqué le début des activités plénières du Parlement européen. Revenons ensemble sur les événements clés qui ont façonné la maison de la démocratie européenne. Le 10 septembre 1952, l'homme politique belge Paul-Henri Spaak a présidé la toute première session de l'Assemblée commune de la Communauté européenne du charbon et de l'acier. L'Assemblée a vu le jour peu après la Seconde Guerre mondiale pour empêcher le retour de la guerre et réglementer les secteurs du charbon et de l'acier. À l'époque, il ne s'agissait que d'une assemblée consultative. Elle se composait de 78 membres désignés, issus des gouvernements des 6 États fondateurs, l'Allemagne de l'Ouest, la Belgique, la France, l'Italie, le Luxembourg et les Pays-Bas. Ces membres étaient donc dotés d'un double mandat. Par la suite, l'Assemblée n'a cessé de croître et de se renforcer, et au fil des traités et des élargissements, elle est devenue le Parlement européen que nous connaissons aujourd'hui. Pour commencer, deux traités ont été signés à Rome en 1957. Il s'agit du traité instituant la Communauté économique européenne et de celui instituant la Communauté européenne de l'énergie atomique, ou Euratom. Ces actes ont façonné l'Europe et sont considérés comme ses traités fondateurs. Ils ont doté le Parlement d'un rôle consultatif dans le processus législatif, tandis que la Commission était chargée de proposer de nouveaux textes et le Conseil de les adopter. Après l'adoption de ces traités, l'Assemblée englobait trois communautés, la Communauté européenne du charbon et de l'acier, la Communauté économique européenne et Euratom. Les 142 membres de cette assemblée désormais étendue se sont réunis pour la première fois à Strasbourg en 1958 et l'ont renommée Assemblée parlementaire européenne. C'est en 1962 qu'elle a changé de nom pour devenir le Parlement européen. C'est également cette année-là que la politique agricole commune a vu le jour. Les sessions plénières se sont d'abord tenues dans différents lieux mis à disposition par d'autres institutions ou par les pays hôtes. C'est en 1973, année de la construction du bâtiment Schuman à Luxembourg, que le Parlement s'est doté de ses premiers locaux et de son premier hémicycle institutionnel. En 1979 ont eu lieu les premières élections au Parlement européen. Simone Veil est devenue la présidente de ce premier Parlement directement élu. Elle était aussi la première femme au poste de présidente du Parlement et la première femme à diriger une institution de l'Union.
2: C'est un très grand honneur que vous m'avez fait en m'appelant à la présidence du Parlement européen. Aussi, l'émotion qui est la mienne, en prenant place à ce fauteuil, est-elle plus profonde que je ne le saurais l'exprimer. Avant toute autre chose, je souhaite en remercier toutes celles et tous ceux d'entre vous qui ont porté leur suffrage sur mon nom. Je m'efforcerai d'être le président conforme à leurs vœux.
1: Après les premières élections directes, les réunions plénières se sont tenues de plus en plus souvent à Strasbourg. L'hémicycle du bâtiment Schuman n'était plus assez spacieux pour accueillir l'ensemble des députés, désormais au nombre de 410 et non plus 208. Les pouvoirs législatifs du Parlement se sont élargis à partir de 1986 avec l'adoption de l'Acte unique européen et par la suite des traités de Maastricht, d'Amsterdam, de Nice et de Lisbonne. Le Parlement a acquis le statut de co-législateur dans la plupart des domaines, sur un pied d'égalité avec le Conseil. La consultation est alors devenue une procédure législative spéciale. Revenons maintenant sur quelques événements clés qui ont marqué les années suivantes. L'année 1987 correspond au lancement du programme Erasmus. Pendant plus de 30 ans, ce programme a permis à des Européens de tout le continent de vivre une expérience étudiante dans l'un des 33 pays participants. En 1988, Nelson Mandela a remporté le premier prix Sakharov pour la liberté de l'esprit. Ce prix, décerné chaque année par le Parlement, est le plus grand hommage de l'Union européenne aux actions en faveur des droits de l'homme. En 1995, la libre circulation dans l'Union européenne est devenue une réalité avec l'entrée en vigueur de l'accord de Schengen. Selon les sondages Eurobaromètre, l'espace Schengen est perçu comme la manifestation la plus concrète de l'unité européenne. Le 1er janvier 1999, l'euro a vu le jour. L'année suivante a été marquée par l'annonce de la Charte des droits fondamentaux. Cette charte rassemble les libertés personnelles et les droits fondamentaux des citoyens de l'Union dans un document juridiquement contraignant. Son entrée en vigueur en 2009 coïncide avec celle du traité de Lisbonne. En 2004, l'Union européenne a connu son 5e élargissement. Il s'agit du plus grand élargissement à ce jour puisque 10 pays ont rejoint l'Union simultanément. Chypre, l'Estonie, la Hongrie, la Lettonie, la Lituanie, Malte, la Pologne, la République tchèque, la Slovaquie et la Slovénie. Ce cinquième élargissement inclut aussi l'adhésion de la Bulgarie et de la Roumanie, qui ont rejoint l'Union 3 ans plus tard, en 2007. En 2012, l'Union européenne a reçu le prix Nobel de la paix pour ses efforts en faveur de la paix, de la réconciliation, de la démocratie et des droits de l'homme en Europe. Plus tard, en 2021, le Parlement européen a déclaré l'Union zone de liberté LGBTIQ, en réaction à la régression des droits des personnes LGBTIQ dans certains pays européens. L'Union européenne s'est étendue à plusieurs reprises au cours de son histoire, et cette évolution se poursuit. Plusieurs pays souhaitent rejoindre l'Union, et certaines négociations d'adhésion sont déjà en cours. Le Royaume-Uni, toutefois, a décidé de se retirer en 2020. En conclusion, la communauté de 6 pays européens fondateurs s'est transformée en une union de 27 États membres qui encourage la démocratie, les droits fondamentaux, la stabilité économique et la croissance. Le Parlement européen a joué un rôle clé dans le développement de l'Union européenne. S'il se composait de 78 représentants nationaux en 1952, il compte aujourd'hui 705 députés directement élus. Comme l'a souligné la présidente du Parlement européen, Roberta Metsola, à l'occasion de la cérémonie du 70e anniversaire du Parlement à Strasbourg, aujourd'hui le Parlement européen est le seul Parlement transnational multilingue et multipartite au monde élu au suffrage direct. Écoutons la présidente.
3: I am not here to say that we are perfect. We are not.
1: Je ne suis pas venu vous dire que nous sommes parfaits. Ce n'est pas vrai. Parfois notre processus peut être frustrant. Les progrès ne sont pas toujours aussi rapides, aussi poussés, ni aussi faciles qu'on pourrait le souhaiter. Nous devons continuer à réformer, à réclamer un changement positif, sans nous reposer sur nos lauriers. Mais je suis fier de nos réussites. Je suis fier du fait que l'Europe soit une égérie de la démocratie, que nous ne soyons jamais restés indifférents et que nous n'ayons jamais fermé les yeux. Cette émission vous a été présentée par le Parlement européen. 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
4: Die EU in ihrer heutigen Form verdanken wir nicht nur Institutionen und Verträgen, sondern vor allem Menschen. Einzelnen Menschen, die sich für Demokratie und Menschenrechte stark gemacht und Länder einander näher gebracht haben. Mit ihrem Einsatz trugen sie maßgeblich zur europäischen Einigung bei.
5: Um ihre Leistung zu würdigen, führte das Parlament den Europäischen Verdienstorden ein. Die erste zivile Auszeichnung dieser Art, die von einem EU-Organ verliehen wird.
4: Bei der Bekanntgabe der ersten Trägerinnen und Träger des neuen Ordens sagte Parlamentspräsidentin Metsola in Straßburg:
6: Europe has always been built by remarkable women and men from across society.
5: Europa wurde schon immer von herausragenden Frauen und Männern aus allen Teilen der Gesellschaft gestaltet, die mutig genug waren, die Wirren unserer Vergangenheit zu überwinden. Sie haben Gräben überbrückt, Barrieren überwunden, Diktaturen gestürzt und Krisen bewältigt, um eine bessere Zukunft für unseren Kontinent zu schaffen. Ihr Einsatz für die Gestaltung Europas verdient es, gewürdigt zu werden. Deshalb hat das Parlament den Europäischen Verdienstorden eingeführt. Wir ehren damit diejenigen, die nicht nur an Europa geglaubt, sondern es auch mit aufgebaut haben.
6: Merit to honor those who did not simply believe in Europe, but who helped build it.
4: Wenn man sich die Ausgezeichneten ansieht, wird klar, dass sie in ganz unterschiedlichen Bereichen zum europäischen Aufbauwerk beigetragen haben. Von Politik und Diplomatie über Menschenrechte bis hin zu Wissenschaft und Kultur.
5: Der Europäische Verdienstorden wird in 3 Stufen verliehen. Die höchste ist die der sogenannten verdienstvollen Mitglieder des Ordens. Das sind in diesem Jahr die ehemalige deutsche Bundeskanzlerin Angela Merkel, der Gewerkschaftsführer und ehemalige Präsident der Republik Polen Lech Wałęsa und der ukrainische Präsident Volodymyr Zelensky.
4: Viele weitere Visionäre wurden als ehrenhafte Mitglieder bzw. Mitglieder des Ordens ausgezeichnet. Etwa ehemalige Präsidentinnen und Präsidenten und andere bedeutende Persönlichkeiten aus Politik, Wissenschaft und Kunst und humanitäre Helfer, die in bedeutender Weise zu den europäischen Werten und zur Einigung beigetragen haben. Dazu zählen der ehemalige österreichische Bundeskanzler Wolfgang Schüssel und die ehemalige Präsidentin Irlands Mary Robinson, aber auch die Mitglieder der irischen Band U2 und der spanischstämmige Starkoch José Andrés, der mit seiner gemeinnützigen Hilfsorganisation Menschen in Not unterstützt.
5: Der Verdienstorden wurde im Mai 2025 geschaffen, zum 75. Jahrestag der Schumann-Erklärung, des Ausgangspunkts der heutigen Europäischen Union. Denn was die EU ausmacht, sind nicht nur Institutionen und Politik. Es sind auch die Geschichten der mutigen Menschen, die an sie geglaubt und sie mitgeprägt haben.
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7: Em 2005, por ocasião do 60º aniversário da libertação de Auschwitz, uma resolução das Nações Unidas designou o dia 27 de janeiro como o Dia Internacional em Memória das Vítimas do Holocausto. A palavra Holocausto é de origem grega e significa sacrifício pelo fogo. É utilizada para descrever a perseguição e o subsequente assassínio em massa de 6 milhões de judeus europeus por parte do regime nazi e dos seus parceiros. Neste podcast, vamos explorar a história do que aconteceu na Europa antes e durante a Segunda Guerra Mundial. O antissemitismo já era um elemento central da ideologia nazi antes de chegarem ao poder. Mas a era do Holocausto começou em janeiro de 1933, quando Adolf Hitler e o Partido Nazi tomaram o controlo político na Alemanha. A partir desse ano, os nazis começaram a aplicar uma política estatal de repressão contra os judeus, que consistiu em roubar a sua propriedade, privá-los dos seus direitos e retirar-lhes a cidadania. Durante o pogrom da Kristallnacht, de 9 e 10 de novembro de 1938, foram assassinados 91 judeus. Foram queimadas pelo menos 1.400 sinagogas e 30 mil judeus foram detidos e levados para campos de concentração. A Segunda Guerra Mundial eclodiu menos de um ano depois. Durante o conflito, a Alemanha nazi e os seus aliados e parceiros mataram quase 2/3 dos judeus europeus através de condições de vida letais, maus-tratos brutais, tiroteios e gazeamentos em massa, bem como campos de extermínio especialmente concebidos, conhecidos como campos de concentração. Foram assassinados 6 milhões de judeus. Entre 1933 e 1945, o regime nazi e os seus aliados também visaram outros grupos, incluindo os ciganos, as pessoas com deficiência, o povo eslavo, os homossexuais e os membros de determinados grupos religiosos e políticos. A história do Holocausto cigano e Sinti continua a ser amplamente desconhecida entre o público em geral. Entre 250 e 500 mil pessoas foram vítimas do genocídio dos ciganos, que perfaziam entre 1/4 e metade da população cigana e Sinti antes da Segunda Guerra Mundial. O número exato é desconhecido, uma vez que muitas das famílias de vítimas não comunicaram a morte dos seus entes queridos e os autores dos crimes apagaram os registros dos seus assassínios. O Holocausto, também designado Shoah, terminou em maio de 1945, quando as forças aliadas, nomeadamente o Reino Unido, os Estados Unidos, a União Soviética e a França, derrotaram a Alemanha nazi na Segunda Guerra Mundial. Em 27 de janeiro de 1945, o Exército Vermelho libertou o campo de concentração e de extermínio de Auschwitz. Numa série de ofensivas, os aliados entraram nos campos de concentração e libertaram os prisioneiros sobreviventes. Os aliados encontraram e libertaram também os sobreviventes das chamadas Marchas da Morte. Estas marchas forçadas, controladas pelas SS, consistiam em obrigar grupos de prisioneiros de campos de concentração judaicos e não judaicos a evacuar os campos a pé. As Nações Unidas defendem que a educação sobre o Holocausto e o genocídio é necessária para promover a educação para a cidadania mundial, ajudar as pessoas a tornarem-se pensadores críticos e cidadãos responsáveis, que valorizam a dignidade humana e o respeito por todos e rejeitam todas as formas de preconceito. A UE quer preservar a memória destes trágicos acontecimentos na história europeia e promover iniciativas de sensibilização para a memória das vítimas do Holocausto. Financia igualmente programas para promover a investigação sobre o Holocausto. Em dezembro de 2015, a Comissão Europeia nomeou uma coordenadora para a luta contra o antissemitismo. Em 2018, a UE tornou-se um parceiro internacional permanente da Aliança Internacional para a Memória do Holocausto. E o Conselho adotou uma declaração sobre a luta contra o antissemitismo e uma abordagem comum em matéria de segurança para proteger as comunidades e instituições judaicas na Europa. 3 anos mais tarde, em 2021, a Comissão Europeia adotou também a sua primeira estratégia da UE para combater o antissemitismo. O Parlamento Europeu assinala todos os anos o Dia Internacional em Memória das Vítimas do Holocausto e tem adotado muitas resoluções sobre o antissemitismo, o racismo, a xenofobia e outras formas de intolerância, crimes de ódio e discurso de ódio. Vejamos algumas delas. Em 2017, os eurodeputados adotaram uma resolução sobre o combate ao antissemitismo, incentivando os Estados-membros a promoverem o ensino sobre o Holocausto nas escolas. O Parlamento manifestou igualmente a sua preocupação com o aumento do antissemitismo, salientando que o racismo e a xenofobia não são opiniões, mas sim crimes. Uma resolução de outubro de 2018, sobre o aumento da violência neofascista na Europa, chamou a atenção para o aumento da violência contra os judeus e instou os Estados-membros a combaterem a negação do Holocausto, incluindo a banalização dos crimes cometidos pelos nazis e pelos seus parceiros. Na sua resolução de 2019 sobre a importância da memória europeia para o futuro da Europa, o Parlamento apelou à educação para promover a diversidade da nossa sociedade e da nossa história comum, incluindo a educação sobre o Holocausto e os regimes totalitários e autoritários que causaram sofrimento humano e violência e dividiram a Europa durante meio século.

0: ¿Quieres comer alimentos saludables y de buena calidad? Claro que todos queremos unos alimentos saludables, pero no deberíamos darlos por sentados. Su producción depende, en primer lugar, de los agricultores y de la forma en que se organiza la agricultura. Esta es la razón por la que la Unión Europea se está asegurando de que el dinero invertido en agricultura se distribuya a través de los canales adecuados. Estás escuchando el programa Apostando Fuerte por Mejorar la Legislación. En este episodio hablaremos de la agricultura y de lo que la Unión Europea está haciendo para que sea más justa y sostenible. ¿Qué tipo de agricultura queremos en la Unión Europea el día de mañana? Cuando pensamos en el futuro de la agricultura, ¿qué nos imaginamos? ¿Unas explotaciones modernas, familiares, rentables, a prueba del paso del tiempo y atractivas para los jóvenes? Eso es exactamente lo que la última reforma de la Política Agrícola Europea está intentando conseguir. La Política Agrícola Común, también conocida como PAC, se ha reestructurado completamente para lograr que la agricultura sea más justa y sostenible. El cambio climático está afectando a nuestra agricultura. Los agricultores se enfrentan a una amenaza cada vez mayor: la disminución del rendimiento o la pérdida de las cosechas debido a condiciones que escapan a su control. La Agencia Europea de Medio Ambiente espera que el rendimiento de los cultivos de secano, como el trigo, el maíz o la remolacha azucarera, disminuya hasta la mitad en Europa meridional de aquí a 2050. Esta es la razón por la que la Unión está facilitando los trámites para que los agricultores obtengan indemnizaciones en casos de fenómenos meteorológicos extremos, brotes de enfermedades animales o vegetales o infestaciones por plagas. También habrá más flexibilidad para que los países de la Unión subvencionen las explotaciones agrícolas que lo necesiten, por ejemplo, durante la crisis de la COVID-19. Pero, por supuesto, la agricultura no solo debería contar con la debida protección contra los efectos del cambio climático. También debería contribuir a limitar esos efectos. Para conseguirlo, los eurodiputados han asegurado que habrá financiación disponible a lo largo de 5 años para proyectos de desarrollo rural centrados en la agricultura ecológica y en medidas respetuosas con el medio ambiente. Sin embargo, el cambio climático no es la única amenaza para el sector agrícola. Es necesario que la Unión responda ante la crisis económica originada por la COVID-19. El Parlamento Europeo y el Consejo de la Unión Europea han acordado invertir 8.000 millones de euros durante los próximos 2 años para ayudar a los agricultores, los productores de alimentos y la población de las zonas rurales. La recuperación de la crisis debe ser sostenible, por lo que más de un tercio de la financiación está reservado para los agricultores ecológicos, las acciones relacionadas con el medio ambiente y el clima y el bienestar animal. El paquete de recuperación también va dirigido a la generación de agricultores más jóvenes. Más de la mitad de los fondos apoyará a las empresas emergentes y a las inversiones en explotaciones de jóvenes agricultores que contribuyan a una recuperación resiliente, sostenible y digital. Pero el futuro de la agricultura no acaba ahí. El Parlamento, el Consejo y la Comisión han acordado un nuevo presupuesto agrícola para los próximos 7 años. El camino hacia un futuro más ecológico y digital para la agricultura a largo plazo ya está en marcha. El Parlamento ha asegurado que más de un tercio del presupuesto de desarrollo rural se invertirá en medidas relacionadas con el medio ambiente y el clima. Un elemento importante de la política agrícola europea son los pagos directos a los agricultores. No obstante, esta gran porción del presupuesto agrícola no se asignará sin ciertas condiciones. Al menos un cuarto deberá dedicarse a medidas respetuosas con el medio ambiente. Los agricultores también deberán destinar al menos un 4% de sus tierras de cultivo a fines no productivos y a zonas en las que no se utilicen ni plaguicidas ni fertilizantes. Esto incluye, por ejemplo, franjas de protección, tierras en barbecho, setos, árboles no productivos, muros de terraza y estanques. Estas medidas contribuirán a proteger la biodiversidad de la Unión, que es un factor clave para la salud de nuestro planeta. La nueva política agrícola también será más justa. El Parlamento se ha asegurado de que los agricultores más pobres se lleven una mayor tajada del pastel, mientras que los más ricos una menor. Los países de la Unión tienen varias opciones para asegurarse de que los pagos directos se redistribuyan equitativamente. Por ejemplo, podrían utilizar una décima parte del dinero como ayuda a la renta para las explotaciones más pequeñas o limitar los pagos a los agricultores con mayores ingresos a 100.000 euros al año. La agricultura del mañana necesita que los agricultores se adapten. Por ello, parte del dinero se invertirá en servicios de asesoramiento. Este asesoramiento se centrará especialmente en cómo gestionar los nutrientes de manera sostenible, mejorar el bienestar de los animales y adaptarse mejor al cambio climático. También habrá un presupuesto permanente para ayudar a los agricultores que lo necesiten cuando surjan imprevistos. En las negociaciones, el Parlamento insistió en que solo los agricultores activos reciban pagos directos del programa. Por lo tanto, solo los agricultores que ejerzan un nivel mínimo de actividad agraria podrán solicitar la financiación. Para ello, los países de la Unión deberán aplicar criterios objetivos, por ejemplo, sobre los ingresos, la mano de obra empleada o los tipos de servicios que presta la empresa. Los agricultores que cumplan los requisitos se beneficiarán de la nueva política agrícola común. La Unión Europea se ha asegurado de que todo el mundo reciba el apoyo necesario para construir un futuro más ecológico y justo. Casi la mitad de la superficie de la Unión corresponde a tierras agrícolas. Deberíamos utilizar esas tierras para alimentarnos y crear empleo. No las desperdiciemos. Emisión ofrecida por el Parlamento Europeo. Si deseas más información, puedes visitar la página web del Think Tank del Parlamento.
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5: Du lave-linge qui fuit à la chaîne de vélo qui vous lâche sur le chemin du travail en passant par l'écran de votre tablette endommagé par votre enfant. Ou encore le filtre du lave-vaisselle qui se bouche. Les pannes ne sont jamais agréables et nous font souvent perdre du temps et de l'argent. Lorsque de tels incidents surviennent, nous sommes nombreux à nous demander s'il vaudrait mieux réparer le produit, le jeter, le recycler ou en acheter un nouveau. L'Union européenne veut nous encourager à réparer les produits. Vous écoutez le programme « Mettre la barre plus haut, mieux légiférer ». Dans cet épisode, nous aborderons la proposition de l'Union européenne d'accorder aux consommateurs européens le droit à la réparation. Selon une enquête Eurobaromètre spéciale de 2020 sur les attitudes des Européens à l'égard de l'environnement, 31% d'entre eux ont déclaré qu'au cours des 6 derniers mois, ils auraient préféré réparer un produit plutôt que le remplacer. Il existe beaucoup de raisons de ne pas vouloir réparer un produit. Cela coûte généralement trop cher. La réparation est parfois trop complexe et il est souvent difficile de se procurer les pièces de rechange. Les extensions de garantie vendues avec certains produits sont généralement coûteuses et s'accompagnent de nombreuses modalités et conditions générales. Le produit peut être aussi obsolète ou dépassé. Bien souvent, on ne sait tout simplement pas où aller le faire réparer. Et parfois, cela peut prendre trop de temps ou être impossible. Cependant, la réparation d'un produit offre des avantages considérables. Pour nous, les consommateurs, cela permet d'économiser de l'argent. La durée de vie du produit est prolongée et il ne faut pas en acheter un neuf. C'est aussi bon pour l'environnement. La réparation constitue un élément clé de l'économie circulaire. En effet, elle nécessite moins de ressources et de matériaux que les produits neufs. Cela permet de réduire les émissions de gaz à effet de serre et les déchets. De plus, comme la plupart des réparations sont effectuées localement, de nombreux emplois et possibilités de formation peuvent être créés au sein des communautés. Les personnes qui décident d'effectuer les réparations elles-mêmes peuvent se rendre dans des ateliers de réparation qui sont de plus en plus nombreux. Elles peuvent y rencontrer de nouvelles personnes, échanger et développer de nouvelles compétences. Ces ateliers contribuent aussi à stimuler le marché de l'occasion. Le Parlement européen a demandé à la Commission européenne d'introduire une législation sur le droit à la réparation. L'objectif ? Réduire les coûts pour les consommateurs et promouvoir des habitudes de consommation durable. Cette législation peut s'appliquer dans plusieurs situations. Premièrement, le droit à la réparation pendant la période de garantie. Les consommateurs ont le droit de faire réparer gratuitement leurs produits défectueux sous garantie, par exemple lorsqu'un joint fuit ou qu'un bouchon est endommagé. La garantie est de 2 ans à compter de la date d'achat du produit. Habituellement, les commerçants demandent aux consommateurs de conserver une copie du reçu ainsi que l'emballage d'origine. Toutefois, le produit ne peut être considéré défectueux que pendant les 12 premiers mois suivant l'achat. Bien que les commerçants soient légalement tenus de réparer, remplacer ou rembourser les produits défectueux, ils ne sont pas responsables des dommages accidentels ou d'une mauvaise utilisation. Deuxièmement, le droit à la réparation après expiration de la garantie légale. Après cette période, ni le commerçant ni le fabricant ne sont responsables de la réparation du produit. Même si les consommateurs sont prêts à payer eux-mêmes la réparation, ils n'ont pas le droit à ce service. Souvent, la réparation est bien plus coûteuse que l'achat d'un nouveau produit. Troisièmement, le droit aux consommateurs de réparer eux-mêmes les produits. Dans ce cas, rien n'est mis en place pour que les fabricants facilitent cette tâche. Ils ne sont pas légalement tenus de fournir des informations techniques, tels que des manuels et des brochures ou des pièces de rechange qui peuvent parfois être difficiles à se procurer. La question de la réparation est elle-même liée à la durabilité et à l'obsolescence du produit, c'est-à-dire le moment où le produit doit être remplacé une fois qu'il est usé. Bien que les différents types d'obsolescence ne soient pas spécifiquement classés, l'Agence européenne pour l'environnement en a recensé 3 types et a fourni une brève description pour chacun d'entre eux. On parle d'obsolescence absolue lorsqu'un produit ne fonctionne plus pour des raisons objectives, comme une défaillance mécanique ou une incompatibilité logicielle. Par exemple, la durée de vie prévue d'un lave-linge est de 10 ans, tandis que sa durée de vie réelle moyenne est de 8 ans et 4 mois. L'obsolescence relative concerne un produit qui fonctionne, mais qui est considéré obsolète simplement parce que le consommateur est intéressé par un modèle plus récent. Cela peut être pour des raisons esthétiques ou parce que le dernier modèle est de meilleure qualité, plus pratique ou plus efficace. Cela peut être aussi parce qu'il est plus coûteux de réparer ou de mettre à niveau le produit que d'en acheter un neuf. C'est notamment le cas des téléphones et des téléviseurs. Nous remplaçons généralement ces derniers tous les 7 ans, alors qu'ils ont une durée de vie attendue de 25 ans. L'obsolescence prématurée a lieu lorsqu'un produit tombe en panne bien plus tôt que prévu. Si elle est intentionnelle, on parle d'obsolescence programmée. En janvier 2022, par exemple, l'entreprise chinoise DJI a été violemment critiquée pour avoir vendu des dizaines de milliers de drones obsolètes. Elle a choisi d'arrêter de mettre à jour son application DJI Go sur Android, même si cela signifiait tourner le dos à un grand nombre de clients. Cette négligence de l'entreprise a rendu des dizaines de milliers de drones et stabilisateurs DJI inutilisables en Europe. Depuis plus de 10 ans, le Parlement est l'un des principaux défenseurs du droit à la réparation pour les consommateurs. Il lutte aussi contre les obsolescences relatives et prématurées. Dans sa résolution de 2017 sur le prolongement de la durée de vie des produits, le Parlement a proposé plusieurs mesures pour promouvoir la réparabilité, en particulier. Concevoir des produits dont la réparation serait rapide et peu coûteuse. Prolonger la garantie si la réparation prend plus d'un mois. Inviter les fabricants à fournir des guides d'entretien lors de l'achat. Développer la standardisation des pièces de rechange et des outils nécessaires à la réparation et encourager les fabricants à développer la technologie des batteries. Fin 2020, le Parlement a adopté une résolution relative à un marché unique durable. Début 2021, il en a approuvé une sur le plan d'action en faveur de l'économie circulaire. Dans ces deux résolutions, le Parlement a fixé un ensemble de mesures, dont l'étiquetage obligatoire de la durée de vie prévue et de la réparabilité des produits grâce à un indice de réparation et d'un compteur d'usage pour certains produits, l'assurance que les consommateurs disposent d'informations sur la disponibilité des pièces de rechange, des services de réparation et des mises à jour logicielles lors de l'achat, la garantie que les pièces de rechange sont à un prix raisonnable pour que tout le monde puisse y avoir accès. Le Parlement a aussi demandé que la directive relative aux ventes de biens soit réexaminée. L'objectif ? Évaluer si la durée de la garantie légale pourrait être ajustée en fonction de la durée de vie prévue de certains produits. Enfin, le Parlement a invité les États membres de l'Union européenne à lancer des campagnes pour encourager les consommateurs à réparer eux-mêmes leurs produits. Il les a aussi encouragés à mettre en place des mesures d'incitation à la réparation, comme le bonus constructeur. La législation en cours d'élaboration par la Commission devrait contribuer à augmenter le taux de réparation. À l'avenir, les consommateurs devraient pouvoir réparer un produit plus facilement, plus rapidement et à un moindre coût au lieu d'en acheter un autre. 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
14: În 2015, când Organizația Națiunilor Unite și-a adoptat obiectivele de dezvoltare durabilă, țările din întreaga lume au început să-și îndrepte eforturile de cercetare și inovare spre descoperirile din domeniul ecologic și digital. Astfel, investițiile publice în știință și tehnologie vor avea un randament maxim prin faptul că resursele sunt puse în comun, iar diversele părți interesate sunt încurajate să atingă obiective specifice. Când investim în cercetare și inovare, investim în viitorul Europei. Acest lucru ne ajută să concurăm cu succes la nivel global și să ne păstrăm modelul social. Totodată, aceste investiții îmbunătățesc viața de zi cu zi a milioane de persoane din Europa și din întreaga lume. 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În acest episod aruncăm o privire asupra programului Orizont Europa, planul emblematic al Uniunii Europene pentru cercetare și inovare. Prin programele sale cadru pe termen lung în domeniul cercetării și inovării, Uniunea acordă finanțare pentru a-și întări poziția în domeniul științific și al inovării industriale. Ea dorește să identifice soluții la problemele majore ale societății, precum schimbările climatice, transportul sustenabil și energia regenerabilă. Un alt obiectiv este să garanteze că descoperirile tehnologice sunt folosite pentru a crea produse cu un potențial comercial real, dar și să intensifice cooperarea internațională în domeniul cercetării și inovării. Orizont Europa este cel mai mare program de cercetare și inovare din Uniunea Europeană, cu un buget de 95,5 miliarde de euro pentru perioada 2021-2027. Nu este însă un simplu program de finanțare, ci reprezintă angajamentul Uniunii Europene de a promova excelența în domeniul științific, de a încuraja inovarea și de a găsi soluții la provocările societății în toate țările Uniunii. Acest program ambițios sprijină cercetătorii, companiile și factorii de decizie să transforme Europa într-un lider global în domeniul cercetării și inovării. Asemenea programului Orizont 2020, care l-a precedat, Orizont Europa este structurat în jurul a trei piloni principali sau trei idei de bază. Primul pilon este intitulat Excelență științifică și urmărește să îmbunătățească poziția Uniunii la nivel internațional în domeniul științific. În acest scop, el sprijină cercetările din domeniul tehnologiilor de vârf și promovează cunoștințele și competențele de prim rang. Al doilea pilon, intitulat Provocări globale și competitivitate industrială europeană, încurajează inovarea în sectoarele considerate esențiale pentru a asigura progresul economic al Europei. Al treilea pilon este denumit O Europă inovatoare. El urmărește să încurajeze inovațiile revoluționare și să îmbunătățească întregul sistem al Uniunii Europene din domeniul inovării. Programul Orizont Europa a introdus și misiuni europene pentru a soluționa provocările urgente cu care se confruntă societatea, cum ar fi cancerul, schimbările climatice și sănătatea din ce în ce mai precară a oceanelor și solurilor noastre. Aceste misiuni europene sunt concepute pentru a atinge obiective măsurabile într-o perioadă de timp stabilită. Programul sprijină așa numitele parteneriate europene, prin care Uniunea Europeană, guvernele naționale și sectorul privat își unesc eforturile pentru a coordona activități de cercetare și inovare. Programul oferă diverse tipuri de granturi și organizează așa numite cereri de propuneri, prin care invită cercetători, universități, companii și alte organizații să-și prezinte ideile de proiect. Cererile de propunere acoperă o gamă foarte variată de domenii, de la sănătate și schimbările climatice, la tehnologiile digitale și energie. Multe proiecte